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0: connaît Sébastien le pingouin?
1: Oh, moi, hein? Moi, hein? Moi, je ferai le père pingouin. Non.
2: Et voilà la mère pingouin.
0: Allons, mes pingouins. Hein? Mes enfants, je veux dire. Ah. Il vous faut pas grand-chose pour vous faire rire. Ah là là, quelle jeunesse. Bon, vous ferez le pingouin à chaque fois votre tour, hein? D'accord?
1: Oui.
0: Un, deux. C'est moi.

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0: Bonjour à toutes, bonjour à tous. Ah, ma voix, elle est encore pas bien là, elle est encore un peu enrouée. Voilà, bienvenue dans l'émission Voyage sans frontières, en compagnie de Erika et de moi-même Marianne. Nous sommes aujourd'hui jeudi le 4 juin et nous fêtons les Clotildes. Donc une bonne fête à tous les Clotildes et un bon anniversaire aux natifs de ce jour. Bonjour Erika.
1: Bonjour Marianne, voilà, tu es courageuse, tu es venue malgré le temps. Il nous manque le soleil hein, qu'on avait la semaine dernière.
0: Eh bien c'est comme ça chez nous, une fois qu'il pleut, il pleut.
1: Ouais, c'est ça. Et puis les Clotildes sont à l'honneur, donc je me joins à toi, tous les messages d'anniversaire et de fête aujourd'hui. Allez, avec que de bonnes choses en ce jour, chers auditeurs. Enfin, comme dit, l'émission est prête, on va démarrer avec Marianne tout de suite. Et ben voilà, il n'y a pas plus à dire, je suis là, je serai au téléphone tout au long de la matinée. Pensez-y, n'attendez pas 11h pour appeler parce que ce sera un peu juste. Hein, on travaille le matin, qui travaille le matin récolte, on va dire, après 10h. Voilà, c'est ça. Donc le 03 87 92 99 99 est à votre disposition. Merci à tous et merci à toutes déjà d'avance avec et je vous dis à tout à l'heure.
0: Voilà. Et si vous êtes à table en train de prendre votre petit déjeuner, moi je vous souhaite un très très bon appétit. J'espère qu'il y a des croissants, du jus d'orange et tout ce qui s'ensuit. Voilà. Je sais que tous ceux qui nous écoutent sont déjà à la retraite, donc ils n'ont pas besoin d'attendre le dimanche pour prendre un bon petit déjeuner. Allez, on va démarrer avec la musique, et c'est avec Hugo Frey qui nous interprète Santiago.

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Voilà, c'était Oliver Haidt. Nous allons continuer avec Richard Anthony qui va nous interpréter J'entends siffler le train.

Et c'était les Schlagerpilote, es war in Wuppertal. Nous allons continuer avec Gustavo Lima, Ballada.

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Et nous étions juste en Dalmatie avec Calle Larga. Nous allons revenir en France avec Santa Rosa Fudel.

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Voilà, c'était Pierre Bachelet, Regarde la mer. Radio Sanabor, il est tout juste 9h passé de 3 minutes et vous êtes toujours en compagnie de Erika et de moi-même Marianne pour l'émission Voyage sans frontières. Et à partir de 10h, ça sera l'envol de vos premiers messages. Mais là, tout de suite, on va s'envoler aussi, mais en Pologne.

0: Et voilà, il est 9h passé de 7 minutes et c'est l'heure pour notre poème. Alors aujourd'hui, on va écouter Fée de neige.
1: J'emprunte ce fabliau cruel et pourtant poétique qui contait qu'un petit haut né d'un miracle ne l'empêcha pas de disparaître d'une manière tragique. Cela tient à la fois de l'oracle et de la bonne raison, autant de la sainteté des mots que de l'immaculée conception. Disons-le, tout de go, il a une saveur qui met en vis-à-vis, sans le dire, une naïveté qui n'en est pas et une tromperie qui ne trompe pas. Donc, de l'histoire, voilà ce qu'on sait. Un bourgeois quitta son foyer pour une campagne marchande vers une région de Hollande. Cela pouvait prendre plus d'une année, c'est qu'au Moyen-Âge, les moyens de portage n'étaient pas des plus aisés. C'était une aventure avec tout cet attelage. Sur les routes à demi cabossées, on pouvait y ajouter bien des dangers, mais cela a dû bien se passer, évitant toute chausse trappe, car il revint chez lui, retrouvant sa très chère enrichie d'un enfant né. Ce qui le fit s'étonner. Il n'en a pas pris ombrage, mais lui manda comment cela fut possible. Tout se fit comme je vais vous le dire. C'est que, prise de mélancolie par votre absence, voyant une douce neige tomber, je sortis sur le balcon et, levant les yeux au ciel, je demandai quelques faveurs. C'est alors qu'un flocon entra dans ma bouche par inadvertance, sans que je ne puisse rien y faire. Il me fut si doux que cet enfant en fut conçu. Le marchand, qui n'était pas de sable, se laissa-t-il endormir devant tant de poésie? C'est ce qu'il sembla, sans autre suite. De nombreuses années passèrent, l'enfant grandit, et vers ses 14 ans, le marchand l'amena en voyage. À son retour, son mari n'était plus accompagné du jeune homme. Sa femme, angoissée, l'interrogea, et celui-ci raconta avec le même bon sens qu'elle avait formulé pour la conception de cet enfant, comment il avait disparu. « Il faisait très chaud ce jour d'été, dit-il. Un soleil implacable aurait fait fondre toute neige et, malheureusement, c'est ce qu'il fit avec notre enfant. Et c'est ainsi que je fus assuré que notre fils était bien fait de neige, comme vous me l'aviez fait entendre. La vérité, c'est qu'il l'avait simplement vendu à quelques marchands d'esclaves. Elle n'en sut rien, pas plus qu'il n'en sut sur l'Immaculée Conception. »
0: Voilà. Et nous allons partir en Croatie.

Die Weissmühle von Rhodos, c'était les Flippers. La prochaine chanson, c'est Sur le côté. Voilà, tout ce que vous avez plus envie, si vous avez des choses dans vos armoires que vous voulez plus, ou même d'autres choses, vous mettez tout de côté.

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1: Bonjour à tous, nous fêtons Clotilde aujourd'hui, alors découvrez ce qui attend votre signe astrologique.
2: Bélier, quelques aspects astro-difficiles vous apporteront de l'inattendu, mais rien de bien méchant, rassurez-vous.
1: Taureau, certains d'entre vous, pour mener à bien leurs diverses entreprises, feront preuve d'un culot extraordinaire, mais payant quand même.
2: Vous êtes Gémeaux, alors beaucoup d'énergie pour vous. Vous saurez allier l'efficacité à la diplomatie et vous aurez tous les atouts en main pour récolter les succès.
1: C'est votre situation matériel à mi-cancer qui devrait se développer à partir d'aujourd'hui.
2: Lion, le climat est favorable aux remaniements familiaux. Vous contribuez activement à l'épanouissement collectif.
1: Vierge, cherchez à convaincre vos interlocuteurs par la pratique plutôt que par la théorie.
2: Balance, prenez conscience du décalage qu'il peut y avoir entre vos désirs et la réalité.
1: Scorpion, vous penserez beaucoup à votre avenir professionnel et vous vous efforcerez de poser des jalons pour donner un essor à votre carrière.
2: Sagittaire, ne vous lancez pas à l'aveuglette dans des entreprises hasardeuses, vous pourriez le regretter amèrement.
1: Capricorne, des changements importants se produiront dans votre situation, vos alliances, vos associations, vos rapports avec votre entourage professionnel.
2: Verseau, l'ambiance du jour favorise le relationnel apaisé et équitable, excite les conflits et autres crises.
1: Enfin, poisson, pour la plupart d'entre vous, la vie professionnelle sera très importante et s'il le faut, vous serez bien décidé à faire des sacrifices pour réaliser tous vos projets. Bonne journée à tous. À demain pour un nouvel horoscope. Vous penserez bien sûr à fêter Igor.
3: Et voilà, il est tout juste 10h passé de 2 minutes et c'est l'heure pour vos messages. Donc, je donne la parole à Erika.
4: Ben merci Marianne. Voilà, ben les messages sont prêts. Ben on a bien travaillé ce matin déjà. Donc tout de suite, comme vous l'entendez, chers auditeurs, vous êtes encore en compagnie de Marianne et de Erika. Voilà, je vous répète. Hein. Donc pendant 2 heures, dans vos messages et dans vos dédicaces, dans le choix musical qui vous convient à vous et qu'on a essayé au maximum de regrouper, de trouver. Voilà, ben là, on m'a demandé une petite chanson ce matin que je n'ai pas trouvée du tout. Donc c'était Cerisier rose et pommier blanc. Elle devait s'envoler vers le Mexique. Ben non, ben voilà, c'est Samuel du Mexique qui attend dessus. Ben Samuel, non, je ne l'ai pas trouvé. Donc, ce sera comme le souhaité en deuxième chanson. Donc, si je ne me trompe, c'est Michel Sardou. C'est ça.
3: Michel Sardou avec Le France.
4: Voilà, donc pour Samuel du Mexique qui en souhaite une très belle journée.

0: Voilà, on va poursuivre tout de suite avec les messages. Donc, à son épouse Thérèse, à sa fille Séverine et famille, à sa marraine et à Arlette de Porcelette, à Fabienne de Saint-Avold, on n'oublie pas Madame Blandine de Saint-Avold, son frère Johnny et Léon, à Agnès de Creusvalde, ainsi qu'aux résidents de la Coulée Verte, donc de Creusvalde, bien sûr, ce bonjour, ainsi qu'à RSN, et ceci nous arrive de Grégoire de Carlin. Et je vais poursuivre avec un deuxième message. Voilà, Jacqueline de Folcomont, qui fait un coucou, bisous à ses petits-enfants, Alexandra, Esteban, Margot, Matteo, à son fils Jean-Michel de Courcette-Chaussée, à son fils Roger, belle-fille Sandrine. On n'oublie pas, maman Chantal de Vosanville, bisous à tout ce monde, une belle journée à Radio Sanabor. Sans oublier Corinne et Émile de Sarreguemines. Et comme dit, ceci vient donc de Folcomont, de Jacqueline et de son époux Roland.
1: Et pour tout ce petit monde, c'est Jean Ferrat qui va nous interpréter La Montagne.

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0: Voilà, c'est la bienvenue qui est souhaitée au petit Elio. Félicitations aux parents et grands-parents et bisous à sa sœur Amy qui se retrouve donc en compagnie de d'un petit frère. Voilà, que de belles choses. Donc gros bisous à vous et encore félicitations de la part de Fabienne de Saint-Avold.
1: Et c'est avec la chanson « Qu'il est beau le bébé ».

0: On poursuit tout de suite avec le bonjour et gros gros bisous à son épouse Mélodie, à sa sœur Séverine, à mamie Jeannette de Saint-Avold, sans oublier Pierre Vaud de Fautchulaire, et bien sûr à Diocène à bord. Le bonjour donc de la part d'Alain de Saint-Avold, à qui on souhaite aussi une belle journée, Alain.
1: Et c'est avec une chanson de Frédéric François, « Mon cœur te dit, je t'aime ».

0: c'est une chanson pour le plaisir personnel de Franck de Besançon que nous allons écouter. Avec cette chanson, il salue les auditeurs, auditrices et les équipes d'animation de Radio Sanabor. Merci Franck.
1: Voilà, c'est Michel Fugain qui va nous interpréter « Jusqu'à demain, peut-être ».

Voilà, c'est vers Frère Bernard Lebas que l'on s'envole avec un joyeux anniversaire. Donc, ce joyeux anniversaire est souhaité au Drouche Yadran de Mère Lebas. Voilà, donc on va dire à l'équipe de chant, hein, donc à l'équipe Yadran de Mère Lebas. Alors, bien le bonjour à eux, encore joyeux anniversaire et encore de l'autre chant, hein, donc à l'équipe Yadran de Mère Lebas. Alors, bien le bonjour à eux, encore.

0: Voilà, voilà, c'était donc Slovène. La Slovène est petite et grande en même temps, chers auditeurs. Hein. C'est un petit pays, mais avec, on va dire, plein de petites régions qui sont superbes. Voilà, on poursuit. La prochaine chanson est sur la demande de Jean-Fred du Horval de Merlebach pour son plaisir personnel. Avec cela, il souhaite une très belle journée à Radio Saint-Nabor. On le remercie et à vous, bien sûr, chers auditrices et auditeurs.
1: Et c'est avec un medley de Ronnie interprété par Heino.

0: Alors, on poursuit avec le bonjour à Elisabeth de Styrin, à Jeannette et Jean-Paul de Belleroche, à Raphaël et son ami Deux d'Alem, à son fils Cyril. Bisous, bisous à vous. Également à toute la famille, enfants, petits-enfants. Et ceci vient de Dame Renée, Madame Renée de Sarreguemines. Voilà.
1: Et c'est avec une chanson de Émilet et Images. Laissez-nous chanter.

0: On poursuit avec ce bonjour, ce coucou à sa fille Lara, son gendre Kevin. Elle n'oublie pas son petit-fils Ivan. Également, ce bonjour est adressé à Simone, à Odile de l'hôpital, à Jeannette et Claude de Dublin, à Mara de Dizen, à Marianne et Sidonie, à Edwige. À nos auditrices, auditeurs à l'écoute ce matin, une belle journée également aux équipes d'animation d'RSN. Et ceci vient de la part de Madame Irène de Dublin.
1: Et pour Irène, ça sera Ivan Rebrov, Volga Lite.

0: Voilà, on poursuit avec ce bonjour et une belle journée à Sidonie, à Gigi de Sirin, à Sidonie de Merlebach, à Rose de Créange, à Josiane et François de Porcelette, à Forbach, on salue Sylvia et Pierre, Léon et Bérangère, à Aubagne, on n'oublie pas Francine et Claude et leur famille, également leur famille à eux, donc enfants, petits, arrière-petits-enfants, de gros bisous de la part de Liliane et d'Albert d'Adelange qui n'oublie pas RSN. Merci à vous.
1: Et c'est avec un morceau d'accordéon, Belle Gitane.

0: beaucoup. Bonjour à Serge, à Alain Mélodie, à Mamie Jeannette, à Monsieur et Madame Baldi de Saint-Avold, à Monsieur Schwartz, sans oublier Elfriede de Saint-Avold, Madame Varis de Saint-Avold et Radio Saint-Nabor. Un coucou à vous tous et toutes de la part de Nathalie de Saint-Avold.
1: Et c'est avec Stone et Chardin, l'aventure.

0: Voilà, on poursuit sur le terre avec ses bonjours. Donc tout d'abord, c'est vers Agnès de Creuswald qui a adressé le prochain coucou, ainsi qu'à Christine et à son frère Pascal de Marange-Sandrange. On n'oublie pas Madame Hélène, également Arlette de Porcelette, ainsi qu'à Grégoire et Thérèse de Carlin, à Mamie Jeannette Satavold, à Jean-Pierre de Fautschuler, à la famille, aux amis, et à tout Radio Saint-Abord. Une agréable matinée de la part de Madame Blandine de Satavold.
1: Et c'est avec le groupe ABBA, I have a dream.

0: Voilà, on poursuit avec le message qui s'envole vers Chicourt auprès de Marie-Paul. Une très, très belle journée lui est souhaitée. Ceci lui vient de Charles. Donc, Charles, n'oublie pas Radio Saint-Nabor et les équipes d'animation. Merci, Charles.
1: Et c'est avec une chanson de Elvis Presley, Love Me Tender.

0: Voilà, chers auditeurs, Erika vous donne l'heure au passage. Il est 11h02, à peu pile une heure que nous sommes déjà dans vos messages et dans vos dédicaces. Voilà, on va poursuivre avec cette agréable journée qui s'envole auprès de sa sœur Fabienne Stenger de Hambach, auprès de leurs amis, on va nommer Michel et Jean-Marie Ringenbach de Götzenbrück. Elle n'oublie pas Radio Saint-Labor, amis et connaissances. Un bisou à tout ce monde. Et ceci vient de Dame Madame Josiane et son époux Charlie de Götzenbrück. Merci à vous deux.
1: Et c'est avec une chanson des Kastelroda Spatzel qui nous interprète Monte Grande.

0: voilà, je vais poursuivre avec la prochaine chanson à la demande pour Nathalie. Donc, elle s'envole auprès de Nathalie, auprès de Pascal et de Christine de Marange-Andrange, auprès de Radio Sanabor, sans oublier Mamie Jeannette de Saint-Avold et à vous qui êtes à l'écoute ce matin. Ce bonjour vous arrive de Saint-Avold de la part de Serge.
1: Avec une chanson de Johnny Hallyday, « Oh ma jolie Sarah ».

0: Voilà, c'est de Creusswald. C'est donc Agnès de Creusswald qui a une pensée, qui salue ce matin Arlette et Marraine, ainsi qu'à Thérèse de Porcelette, à Blandine de Saint-Avold, à Grégoire et Thérèse de Carlin, à Gérard et son épouse Liliane de la Coulée Verte. On n'oublie pas les résidents, on n'oublie pas la nouvelle venue Eliane. Également un bonjour au trio de Carlin, Marita, Marcel et Janine, à François de Ham, à Cathy et surtout à Pascal de Creusswald, qu'on n'oublie pas non plus, voilà, dans les messages, et Gilbert de Porcelette. Une très belle matinée à vous, et ceci nous arrive de Creusswald, comme dit de la part d'Agnès, qui n'oublie pas Radio Saint-Nabor. Merci Agnès.
1: Et c'est avec Alain Morisseau et les Sweet People, Vol Colombe.

0: Voilà, on s'envole vers Carlin tout d'abord, auprès de Santa Claus et de Gunther. Voilà, donc de Carlin. Une très belle journée aujourd'hui à vous, ainsi qu'à Thérèse et Alex de Pompierre, à Liliane et Albert et Familia Delange, à son fils Frédéric et sa belle-fille Jessica, à ses petits-enfants. Elle n'oublie pas Radio Saint-Nabor, amis et connaissances. Et ce bonjour vous arrive, nous arrive de Créange, de la part de Madame Rose.
1: Et c'est avec une chanson de Jan Schmitt, Au sole mio.

0: Voilà, c'est vers Longeville que l'on part avec la prochaine dédicace, c'est la prochaine chanson qui est dédiée à sa maman Léonie, avec de gros gros bisous, une très belle journée lui est souhaitée, et ceci lui vient de Sandrine, de sa fille Sandrine de Saint-Avold, qui n'oublie pas Radio Sénabor. Sandrine, merci à vous Sandrine.
1: Et c'est avec une chanson de Franck Michael. Cette chanson, c'est pour toi.

0: c'est de Sarreguemines que nous arrive le bonjour. C'est Monsieur François Beuze qui souhaite une agréable journée à ses amis du Spielplatz, du Hochwald, de Merlebach, également à ses connaissances, à la table du samedi, et de, comme dit, de la part de François, qui n'oublie pas Radio Saint-Nabor. Merci à vous, François.
1: Et c'est avec une chanson de Freddie Quinn, « Jetzt kommen die lustigen Tage ».

0: poursuit avec des bisous à Lise et à Charlotte, à Madame Blandine, une belle journée lui est souhaitée, ainsi qu'à Mamie Jeannette, donc, à vous deux dames de Saint-Avold, à Élise et Joseph Trusque de Longeville et Saint-Avold, une très, très belle journée également, une belle fin de semaine tout doucement se rapproche à Radio Saint-Nabor. Et ceci vient de Marange Sandrange, de la part de Christine et de son frère Pascal.
1: Et c'est avec une chanson de Mike Brand, c'est ma prière.

très belle journée et souhaiter à Bertrand et à Ginette, à Martine Wagner. On n'oublie pas Daniel Jacquer, Fabienne, Josiane, monsieur et madame Bast, aux marcheuses du matin. Allez, beaucoup de courage par ce temps, hein. Il faut piétiner dans l'humidité, on va dire dans l'eau un peu quand même, hein, quand on est marcheur du matin, c'est ça. Et une très belle journée également à son époux Jean-Marie. De bisous à lui et de la part de Nicole de Hambach. Merci Nicole.

0: C'est vers Christian, vers leur fils Christian et leur belle-fille Lucie de Hambourg-Bas que s'envole le prochain coucou. Donc, ils n'oublient pas Roberto et Marie. Gros bisous à vous de vos parents Antoine et Marie de Hambourg-Haut.
1: Et c'est avec une chanson de Gigliola Cinquetti, Nonoletta.

0: Bonjour, bonjour à Madeleine et André de Teda. Une très belle journée lui souhaitée. Sans oublier Sandra et Grégory, Micheline et Pierrot, Jacqueline de Folcoumont. Ce bonjour leur arrive de Liliane. Et Liliane, n'oublie pas Radio Saint-Nabor. C'est de la part de Liliane de Créange.
1: Et c'est avec une chanson des Calimeros, Ein Liebesbrief aus Napoli.

0: Bien le bonjour, s'envole auprès de Marraine et de Arlette de Porcelette. À Saint-Avold, on salue Fabienne, on salue Blandine. On n'oublie pas Grégoire, voilà Saint-Grégoire, un gros bisou. Une très belle journée aux auditeurs, auditrices qui sont à l'écoute de Radio Saint-Nabor et aux équipes d'animation de la part de Thérèse de Carlin. Merci Thérèse.
1: Et c'est avec une chanson de Patricia Cass, « Regarde le riche ».

0: Voilà, voilà, chers auditeurs, il est 11h46. On continue encore vos messages. Donc, c'est pour sa chérie Eliane de Helstroff, à Francine, Rémi et leur fille de Franville en Normandie, à Henri de Creuswald, à Marianne et à Georgette de Belleroche, à Joël Dubidin, à Eddie de Frémin-Berlebach, à Christiane de Dourdal, vers Belleroche également, près de la maison de retraite. Le bonjour donc à Tante Berthe, le bonjour également aux résidents, à sa belle-sœur Cathy de la Chambre et à François Robin et Christiane. Et ce bonjour vous arrive de Jean-Claude de Bidin qui n'oublie pas Radio Sanabor. Merci Jean-Claude et belle fin de semaine à vous.
1: Et c'est avec l'orchestre Santa Rosa, un coin du ciel.

0: voilà le bonjour et le coucou. Gros bisous à sa sœur Josiane et son beau-frère Charlie de Götzenbrück, donc Josiane et Charlie Furman. Également pour Nicole et les marcheuses de Hambach, ainsi que pour toutes les équipes d'RSN. Voilà le grand merci à vous de la part de Fabienne de Hambach. Merci Madame Fabienne Steiner, voilà, de Hambach.
1: Et c'est avec les Kastelroder Spatze, der Walzer der Liebe.

0: voilà, c'est vers Creusval que l'on part avec la prochaine dédicace, avec un gros bisou à ses parents, Yvonne et Jean, donc, de Creusval. Également à son frère Marc de l'hôpital, belle sœur Isabelle, Kenzo et Julie. Également à son époux Jean-Paul, une belle après-midi, on va dire, de la part de Claire de Amsouvasberg, qui n'oublie pas Radio Salabor. Merci Claire, et surtout, bonne rentrée à vous.
1: Et c'est avec Denis Simon. Adieu village de ma vallée.

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0: Voilà, quelle poursuite de suite avec ce bonjour à Micheline et Pierrot, à Liliane de Créange, à Sandra et Grégory, à Jeannine de Folcomont. N'oublie pas Radio Sanabor, une belle après-midi de la part de Madeleine et de André de Teda. Également, un coucou à ses parents Marie-Antoine de Hambourg, car ceci leur vient, pardon, de leur fils Christian et belle-fille Lucie, qui remercie du message de ce matin. Bisous également des petits-enfants Roberto et Marie. Et Christian, n'oublie pas Radio Sanabor, on le remercie.
1: Voilà, et c'est avec un medley.

0: Voilà, c'est vers Denèvre qu'une pensée est partie, donc pour souhaiter une agréable journée à Maryse, donc de Denèvre. Il pense également à Radio Sanabor. Vous salue tous et toutes, vous souhaite un très bon appétit si vous êtes à table, une agréable après-midi. Et ceci vient de la part de Alain de Denèvre.
1: Et c'est avec une chanson de Ronnie, Aloha et...

0: C'est vers Dourdal, donc on va dire coucou Dourdal, c'est Christiane qui souhaite une agréable journée, belle journée à Marie-Madeleine, à Francine, à Patricia, Chantal, à Iliane et à Jean-Claude. Merci du message de ce matin à Jean-Claude, à Patrick et à Arlette, à Nadine et Raymond. Et le bonjour à Radio Sanabor. Bon appétit à tous et à toutes de la part de Christiane.
1: Avec une chanson de Frédéric François, Santa Lucia.

0: chers auditeurs, on poursuit avec vos messages. C'est tout d'abord pour son fils Frédéric. Lui souhaite une agréable journée. Elle souhaite également une agréable journée à Radio Sanabor, à Francine de Hambourg, à ses amis et connaissances et familles de la région. Donc voilà, donc ceci nous arrive de Bretagne, de la part de Yvette, le Madame Yvette Schamlefeld. Et également une belle journée au Mille Club du Spielplatz du Hochwald, à Annette Duremot, à Irène et Jeannette de Diblin, à Paul et Nicole de Jeanne d'Arc, à Marianne de Belleroche, à Mara de Dizen, à Edwige d'Ambourg, Margot Ingrid de la Cité des Chênes, au troisième âge du Remot, à ses enfants et toute sa petite famille, petits arrière, petits enfants, le bonjour à RSN de la part de Madame Sidonie de Merlebach.
1: Et c'est avec une chanson de Heino, Heimweh.

0: 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Voilà, chers auditeurs, malheureusement, on poursuit, voilà, avec le dernier message de cette matinée. C'est pour son ami Charles, et le remercie de sa gentillesse, de son message de ce matin. Également à tous ceux qu'elle aime, aux équipes d'RSN, aux auditrices, auditeurs, un très bel après-midi. Bon, on va souhaiter en même temps un très bon appétit. Et ceci vient de Chicourt, de la part de Marie-Paul. Voilà, chers auditeurs, puisque le message est passé, la chanson attend, et ben, je vais déjà prendre congé de vous. Je vous remercie de votre fidélité, de nous avoir accompagné ce matin dans cette émission Voyage sans frontières. Et tout simplement, Erika vous donne rendez-vous, si vous le souhaitez, lundi matin, dès 8h dans l'émission Matin Bonheur. Allez, Marianne. Ciao, Marianne.
1: Ciao, Erika.
0: Alors, toi, tu es nouveau là demain, dimanche?
1: Moi, je serai là demain après-midi à partir de 14h et dimanche matin, en compagnie de Monique. Voilà. Alors, moi aussi, je vous souhaite un très bon appétit et à demain. Au revoir, bye bye, tchuss et salut. Et nous écoutons encore la danse de Zorba.

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Les filles, je vais pas faire tout seul quand même. On va faire ensemble. 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

Bonjour à tous, chers auditeurs, auditrices ainsi qu'internautes. J'espère que vous allez bien en ce jeudi après-midi, jour de fête de Dieu, jour qui n'est pas férié en France, mais ailleurs, dans certains états allemands. Ben, j'espère que vous avez passé une agréable matinée. Alors, bienvenue dans l'émission Mélodie préférée sur Radio Saint-Amour, présentée par Jeannot, et ceci jusqu'à 17h. Alors, quel contraste entre la semaine dernière, on était passé de l'automne directement à l'été, et là, on passe à l'été, non pas, je dirais, à l'automne, mais presque, mais a priori, ça devrait de nouveau s'arranger à partir de du week-end prochain, avec des températures agréables. On verra bien. On va se laisser surprendre.

Alors tout d'abord, on va commencer par saluer nos personnes âgées, qu'il ne faut pas oublier, bien sûr, les personnes malades, les personnes seules, ainsi que le personnel médical. Alors, pour oublier, comme j'ai dit toujours, un peu cette grisaille ambiante, hein, que ce soit au sens propre ou au sens figuré, on va mettre tout simplement en place notre programme musical. Et pour ce faire, c'est Étienne Michel qui va ouvrir la séance, non pas avec la dernière séance, mais avec « Tu peux préparer le café noir ». Et ensuite, on écoutera Pierre Bachelet qui va nous interpréter « Né pour vivre ».

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Et c'est Alain de Saint-Avold-du-Bénec qui souhaite une agréable après-midi à sa femme Mélodie, à sa sœur Séverine, ainsi qu'à mamie Jeannette de la Carrière, l'ami Pierrot de Faux-Julaire et à l'animateur de cet après-midi. Merci beaucoup. Et pour vous, donc, on va écouter Frédéric François qui va les interpréter. On appelle ça l'amour. Merci à vous.

Et pour vous, Yvette, qui nous appelait de la Bretagne, on va écouter Alain Chanoine, donc pour votre plaisir personnel, évidemment, qui va nous interpréter Reste encore. J'espère que cette mélodie va vous plaire. Merci à vous.

une agréable après-midi et souhaiter à ses enfants, à ses petits-enfants et arrière-petits-enfants, ainsi qu'à toutes les équipes d'animateurs et animatrices RSN et à l'animateur de cet après-midi. Merci beaucoup. Et tout ceci vient de Georgette qui nous téléphone de la carrière à Saint-Avold. Et pour vous, Georgette, donc, et pour tout ce petit monde, on va écouter Roger Whittaker qui va nous interpréter. Tu wirst alle Jahre schöner. Merci à vous.

Et pour vous, Rosemary de 5 Boost, pour votre plaisir personnel, on va écouter Et si le monde, chanson interprétée donc par Frédéric François. Merci à vous.

Une agréable après-midi est souhaitée à Marianne de Belleroche, à Sidonie, à la table du samedi, ainsi qu'à l'animateur de cet après-midi. Merci beaucoup. Et tout ceci vient de Irène de Dublin. Et pour vous, Irène, donc, on va écouter Tanz heute Nacht mit mir, interprété bien sûr par Roger Whittaker. Merci à vous.

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1: Bonjour à tous, nous fêtons Clotilde aujourd'hui. Alors découvrez ce qui attend votre signe astrologique.
2: Bélier, quelques aspects astro difficiles vous apporteront de l'inattendu, mais rien de bien méchant, rassurez-vous.
1: Taureau, certains d'entre vous, pour mener à bien leurs diverses entreprises, feront preuve d'un culot extraordinaire, mais payant quand même.
2: Vous êtes Gémeaux, alors beaucoup d'énergie pour vous. Vous saurez allier l'efficacité à la diplomatie et vous aurez tous les atouts en main pour récolter les succès.
1: C'est votre situation matérielle, ami Cancer, qui devrait se développer à partir d'aujourd'hui.
2: Lion, le climat est favorable aux remaniements familiaux. Vous contribuez activement à l'épanouissement collectif.
1: Vierge, cherchez à convaincre vos interlocuteurs par la pratique plutôt que par la théorie.
2: Balance, prenez conscience du décalage qu'il peut y avoir entre vos désirs et la réalité.
1: Scorpion, vous penserez beaucoup à votre avenir professionnel et vous vous efforcerez de poser des jalons pour donner un essor à votre carrière.
2: Sagittaire, ne vous lancez pas à l'aveuglette dans des entreprises hasardeuses. Vous pourriez le regretter amèrement.
1: Capricorne, des changements importants se produiront dans votre situation, vos alliances, vos associations, vos rapports avec votre entourage professionnel.
2: Verseau, l'ambiance du jour favorise le relationnel apaisé et équitable, excite les conflits et autres crises.
1: Enfin, poisson, pour la plupart d'entre vous, la vie professionnelle sera très importante et s'il le faut, vous serez bien décidé à faire des sacrifices pour réaliser tous vos projets. Bonne journée à tous. À demain pour un nouvel horoscope. Vous penserez bien sûr à fêter Igor.
3: 15h et presque 2 minutes sur les ondes de Radio Saint-Nabor et vous êtes toujours dans l'émission Mélodie préférée présentée par Jeannot et ceci jusqu'à 17h. Ben, j'espère que vous passez un bon début d'après-midi sur les ondes de RSN en ma compagnie avec mon programme musical. Et donc on va tout de suite rentrer dans la deuxième heure avec une chanson de Jean-Claude Giannada qui va nous interpréter Tiens ma lampe allumée. Et on ne va pas oublier non plus les anciens mineurs du bassin rouillé ou globalement les anciens mineurs en général avec une chanson qui s'intitule Les Corons, bien sûr, qui est connue et qui va nous être interprétée par Pierre Bachelet.

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15h11, on continue notre programme musical, mais avant de passer à la chanson suivante, on va écouter une petite histoire. Et c'est l'instituteur qui demande à ses élèves, tous les élèves qui se croient un peu bêtes, ben, qu'ils se lèvent. Et bien sûr, évidemment, il n'y a personne qui se lève. Puis à un moment donné, le meilleur de la classe se lève. Alors l'instituteur lui dit, mais pourquoi vous vous levez? C'est pas à vous que je vous m'adresse. Ben si, monsieur l'instituteur, ça me faisait quand même de la peine de vous voir debout, tout seul, au milieu de la classe.

Et pour vous, Jean et les peintres du Bénec, on va écouter les flippers qui vont nous interpréter Mounia.

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Et maintenant, pour vous, Yves de Frémé-Mirlebach, pour votre plaisir personnel, on va écouter Alain Barrière qui va nous interpréter Amoku. Merci à vous.

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On poursuit notre programme musical avec encore une autre chanson de À la barrière, comme un vieux morceau de bois. Et puis ensuite, c'est France Gall qui va nous interpréter Résiste.

16h et 3 minutes sur les ondes de Radio Saint-Amand, et vous êtes toujours dans l'émission Mélodie préférée présentée par Jeannot, et ceci jusqu'à 17h. Donc on va cheminer tranquillement vers les 17h en chanson et en musique. On met tout simplement en place notre programme musical. Mais avant cela, on va donc avoir un trait d'esprit, une réflexion sur le sourire. Le sourire, quand on rigole, quoi. Alors, il faut sourire, évidemment, face à l'adversité, jusqu'à ce qu'elle capitule. C'est bien vrai. Et c'est Étienne Mitchell qui va donc entamer ses dernières heures avec la dernière séance.

On va repartir avec Patrick Sébastien qui va les interpréter. C'est chaud. Pour l'instant, c'est pas trop chaud à l'extérieur. Mais enfin, c'est plutôt la chanson qui est chaude.

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0: Je vais vous chanter une chanson.
1: C'est bien sûr Patrick Sébastien qui nous a interprété La Fiesta. Donc, il est 16h35 minutes sur RSN, donc il reste encore environ 25 minutes, pas tout à fait à passer ensemble. Et on va bien sûr les passer en musique et en chanson. Avec, pour commencer, les amigos qui vont nous interpréter, Das weiße Schiff verlässt der Hafen.

Et maintenant, on va faire un petit tour en Irlande, bien sûr, en chansons dans les pubs irlandais, et plus particulièrement donc, à Dublin, avec Paddy Reilly qui va les interpréter, Dishy Old Tom.

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Voilà, c'est sûr, c'est la dernière chanson interprétée par les Amigos. Ciao, ciao, au Wiedersehen, que se termine l'émission Mélodie préférée pour aujourd'hui. Ben, j'espère que vous avez passé une agréable après-midi sur les ondes de Radio Saint-Labor, en compagnie, que ma musique vous a plu. Donc, d'ici quelques instants, donc à partir de 17h et ceci jusqu'à 20h, vous serez en compagnie de Francine et Émile qui vont vous accompagner dans leur émission Ambiance Musicale. Bon, je vous remercie encore pour tous ces appels et surtout pour votre gentillesse à Monica, ainsi qu'à votre fidélité à notre station, évidemment. Je vous dis à mercredi prochain. D'ici là, portez-vous bien, évidemment, et surtout prenez soin de vous. Bon week-end en avance. Bonsoir à tous. Bye bye, votre Jeanne.

0: 10h01 sur le 103.2. Bonjour à toutes et à tous. Ravi de vous retrouver comme tous les jeudis pour l'émission Ambiance Musicale en compagnie de Francine et Émile. J'espère que vous avez passé un bon début d'après-midi pluvieux avec Jeannot, qui vous a fait un peu oublier ce temps maussade. Jeannot, vous le retrouvez bien sûr la semaine prochaine sur la même fréquence. Bonjour Francine.
1: Salut Émile. Oui, et puis bonjour Jeannot. Bonjour et au revoir. Surtout. Ah oui, je suis nouveau loin du.
0: Oui.
1: Vous voyez, je suis à peine là, il m'engueule déjà.
0: Oui. Écoute,
1: mon Dieu, je rentre, allez, ciao. Bon week-end encore. Et surtout, Jeannot, bonne rentrée parce qu'il pleut beaucoup. Hein. Voilà, la semaine dernière, c'était trop chaud. Là, ben, moi, j'aime bien, sauf pas la pluie, mais bon, c'est comme ça. Il faut de tout. Voilà, nous fêtons donc les Clotildes. Alors, une bonne fête à tous les Clotildes. Et on n'oublie pas les natifs de ce jour. Nous vous souhaitons que du bonheur et surtout la santé. Un coucou tout particulier aux personnes seules, aux personnes malades, aux personnes qui sont dans les hôpitaux. Et aussi un coucou à tout le personnel soignant. Alors, le jeudi, vous avez droit à des trucs et astuces. J'ai deux beaux petits poèmes. Enfin, c'est plutôt, ouais, ciel d'été, on verra. Hein. Bon, voilà. Et puis, si vous, chers auditeurs, vous avez des astuces, ne les gardez pas pour vous. Hein. Vous appelez au 03 87 92 99 99 et je me ferai un plaisir de les diffuser sur les ondes de Radio Saint-Nabor. Mais en attendant, on va voir ce qu'Émile nous a concocté comme, ben, comme musique. Et puis, je vous retrouve d'ici un quart d'heure, 20 minutes.
0: Je vous propose tout de suite de commencer le programme musical de cette fin d'après-midi avec le crooner de ces dames, Franck Michael, qui va nous interpréter « On revient toujours ».

matin, chers auditeurs. Est-ce que vous savez pourquoi des marches dans les cahiers? Eh oui, les cahiers ont-ils des marches pour écrire son nom ou la date? Eh ben non. Avec l'invention de l'imprimerie par Gutenberg en 1450, le monde et surtout les bibliothèques ont commencé à se remplir de textes et de livres pour le plus grand bonheur de tous ceux qui aiment lire et apprendre, mais aussi des rats. Pour les rongeurs, le papier, c'est délicieux. Plus ils mangeaient de papier, plus les mots disparaissaient et moins on savait lire. Et voilà pourquoi on trouve des marches dans les livres, les magazines, les journaux, même les bloc-notes. Aujourd'hui, on trouve moins de souris et de rats dans les bibliothèques. Mais les marches sont restées et elles servent aussi à écrire une réflexion personnelle, un commentaire, faire un dessin ou encore noter un contrôle. Voilà, voyez, on se demande des fois pourquoi ici, pourquoi ça. Et donc, des marches dans les cahiers, on va voir tout à fait autre chose. C'est des astuces pour réussir à dormir malgré les fortes chaleurs. Bon, depuis hier, on a peut-être un peu... On peut mieux dormir, enfin, c'est mon cas. Enfin, je dors que 2 heures. J'aimerais bien une fois dormir 8 jours d'affilée. Oh Seigneur, que ce serait bien. Allez, alors là, depuis plusieurs jours et jusqu'à la fin de la semaine, c'était la semaine dernière, hein, qui a connu une hausse de température. Et avec la clé, des journées à chercher l'ombre et la fraîcheur et des nuits qui peuvent devenir compliquées. Comment faire pour passer des nuits sereines quand il fait très chaud? La journée, gardez vos volets et vos stores fermés afin que la chaleur ne rentre pas. Aérez tôt le matin ou pendant la nuit. Et si vous vous réveillez afin de faire baisser la température, à choisir préférer un ventilateur à la climatisation trop froide et vous orientez-le vers un linge humide suspendu. Car en s'évaporant, l'eau offrira une sensation de fraîcheur. Profitez du même effet avec votre linge mouillé. Essorez-le moins que d'habitude et faites-le sécher à l'intérieur. Enfin, il est également possible de rafraîchir votre lit en mettant des glaçons dans une bouillotte. Vous voyez, en hiver, c'est du chaud, et ben voilà. Oh là là là, qu'est-ce qu'on est toujours, on n'est jamais content. Remarquez, c'est très désagréable hein, quand on ne peut pas dormir avec la chaleur. En période de canicule, il est conseillé de ne pas manger de plats copieux le soir afin de ne pas trop solliciter la digestion qui entraîne une dépense d'énergie supplémentaire. Mais pas question pour autant de sauter le dîner. Votre corps en a besoin et vous risquerez d'être réveillé par la faim. La solution, 2 heures avant le coucher, optez pour un menu léger à base de légumes très riches en eau et en sels minéraux qui sont essentiels pour l'hydratation. Melon, concombre, pastèque ou tomate, faites-vous plaisir. En revanche, évitez la viande rouge qui stimule la vigilance. Préférez une viande blanche ou des œufs. En période de canicule, mieux vaut éviter de boire de l'alcool. Il altère le sommeil. Même si l'endormissement peut paraître plus facile et favorise les apnées du sommeil. Autre bémol, il est diurétique et vous risquez de vous déshydrater plus rapidement. En temps normal, la température du corps baisse naturellement vers 17 heures et favorise l'endormissement quelques heures plus tard. Et lorsqu'il fait chaud, elle ne baisse pas et le coucher peut être plus difficile. La solution, une douche tiède et non pas froide pour éviter que le corps fabrique de l'énergie pour se réchauffer. Enfilez ensuite une tenue légère en coton qui laisse passer l'air en absorbant la transpiration. La bonne idée quand le mercure chauffe, si vous en avez la possibilité et l'envie, il peut être opportun, le temps des grosses chaleurs, de faire chambre séparée avec votre conjoint. Si vous en avez la possibilité et l'envie, il peut être opportun, le temps des grosses chaleurs, de faire

va parler d'allergies saisonnières. Nez bouché, yeux qui grattent, éternuement en rafale. Et si votre assiette pouvait vous aider à mieux traverser la saison des allergies. Certains nutriments jouent un rôle réel dans la modulation des réactions allergiques. Les allergies saisonnières sont liées à une réaction excessive du système immunitaire face à des pollens normalement inoffensifs. Et face à ces allergènes, l'organisme libère de l'histamine à l'origine des symptômes respiratoires et oculaires en cascade. Si l'alimentation ne remplace évidemment pas les traitements médicaux, elle peut toutefois soutenir l'organisme et aider à mieux réguler l'inflammation et la réponse immunitaire. Certains nutriments possèdent en effet des propriétés antihistaminiques naturelles, anti-inflammatoires ou antioxydantes qui peuvent renforcer les défenses de l'organisme et limiter l'intensité des réactions, contribuant à atténuer l'inconfort des personnes allergiques. La vitamine C est l'un des nutriments les plus intéressants en cas d'allergie saisonnière. Elle contribue à réduire la libération d'histamine qui est responsable des éternuements, du nez qui coule dans les yeux irrités. Elle possède un effet antioxydant qui aide à limiter l'inflammation des muqueuses, explique un diététicien nutritionniste. Alors, on trouve principalement dans les agrumes, oranges, citrons, pamplemousses, mais aussi dans le kiwi, les fraises, les poivrons et le persil frais. Une consommation régulière, surtout en période de pollen, peut aider à mieux supporter les symptômes. Après, il ne faut pas oublier les oméga 3, hein, qui sont des acides gras essentiels aux puissantes propriétés anti-inflammatoires. Et en cas d'allergie, ils peuvent aider à moduler la réponse immunitaire et à réduire l'inflammation des voies respiratoires. Ils n'agissent pas directement sur l'histamine, mais ils contribuent à apaiser le terrain inflammatoire global. Là aussi, où est-ce qu'on peut les trouver? Alors là, c'est essentiellement dans les poissons gras, comme les sardines, le maquereau, le saumon, mais aussi dans les noix, les graines de lin et de chia, et certaines huiles végétales comme l'huile de colza, de cameline et de noix. Le magnésium, il ne faut pas l'oublier non plus, intervient dans plus de 300 réactions biologiques, dont la régulation du système immunitaire. Il contribue ainsi à limiter l'hyperactivité bronchique et favorise une meilleure détente des muscles respiratoires, ce qui peut être bien utile en cas de gêne allergique. De plus, un apport suffisant en magnésium peut aussi aider à mieux gérer la fatigue souvent associée aux allergies. Et donc, le magnésium, vous les trouvez dans les amandes, les noix de cajou, le chocolat noir, les légumineuses et les céréales complètes. La vitamine D joue un rôle central dans l'équilibre du système immunitaire. Voilà. Et puis, ben, pensez à manger tout ça. Hein. Voilà. C'est que je dis toujours, dans la vie, il faut manger de tout, mais normalement. Voilà, bah j'espère que ces quelques conseils concernant donc les allergies vous aideront un peu.

voici une petite poésie qui parle du ciel d'été. Le ciel baignait jusqu'à l'horizon, une fraîche lumière inonde la nature. La plaine, en frémissant, prépare la moisson, un souffle d'air léger anime la verdure. Le ciel des jours d'orage est sombre, menaçant. Les nuages noirs, durs, se jettent, s'amoncellent en massifs déchirés, dans un bruit grimaçant, des éclats pleins de feu, tout à coup étincelles. Le ciel des soirs d'été, palette au ton cuivré, s'enflamme, se colore en nuances féeriques. Le fauve, l'oranger, se sont tous enivrés pour fêter le soleil en ses couches lyriques. »

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là, chers auditeurs, et on va voir ensemble combien de temps peut-on garder une bouteille d'eau une fois ouverte. Une bouteille d'eau minérale trône toujours sur la table de la cuisine. Et une fois le bouchon ouvert, il est déconseillé de la conserver trop longtemps, surtout si vous buvez directement au goulot. Une bouteille sur votre table de chevet, une dans le salon, une dans la voiture. Avec les fortes chaleurs précoces, vous avez plusieurs bouteilles d'eau ouvertes à portée de main pour bien vous hydrater. C'est évidemment un très bon réflexe pour lutter contre la déshydratation. À un détail près, une fois que votre bouteille en plastique est ouverte, ne l'abandonnez pas dans un coin. Buvez-la rapidement pour éviter la prolifération des bactéries. Alors, les germes de l'air ambiant peuvent pénétrer dans la bouteille et ils risquent de se développer très rapidement selon les conditions ambiantes. Voici les recommandations selon que vous buvez directement à la bouteille ou au verre. Si vous avez pour mauvaise habitude de boire directement à la bouteille, le laps de temps peut la conserver est très court. Alors il est strictement recommandé de terminer votre bouteille dans les 24 heures, pas plus, même si vous la mettez au frigo. En effet, en portant le goulot à la bouche, vous déposez des bactéries qui risquent de se développer. Vous partagez votre bouteille d'eau minérale avec d'autres membres de votre foyer et chacun boit dans son verre, c'est mieux en termes de développement de germes et d'hygiène. Si vous conservez la bouteille d'eau à température ambiante, vous avez 2 jours pour la boire. Et si vous stockez au réfrigérateur pour avoir de l'eau fraîche, ce qui est préconisé, vous avez un peu plus de temps. L'idéal est de finir votre bouteille dans les 3 jours. On oublie donc les bouteilles d'eau entamées qui traînent des jours dans la cuisine dans l'attente d'être bues. Et un conseil qui vaut également pour les bouteilles de jus ou de boissons aromatisées. Si vous achetez régulièrement des packs d'eau minérale, veillez à les conserver dans un endroit sec, tempéré et à l'abri du soleil pour préserver son goût. Un cellier ou une cave, par exemple. L'eau minérale en bouteille ne se périme pas, mais elle ne se conserve pas indéfiniment. Une date limite d'utilisation optimale est indiquée sur la bouteille, car au fil du temps, le plastique peut se dégrader et ses composants migrer dans l'eau. Vous achetez de l'eau minérale en bouteille, car l'eau du robinet vous dérange. Si vous souhaitez réduire votre consommation de plastique, certaines astuces permettent d'améliorer son goût. Votre eau du robinet a un goût de chlore? C'est désagréable, mais pas nocif pour la santé. Ce désinfectant garantit le maintien de la qualité sanitaire de l'eau qui est distribuée et prévient le développement des germes pathogènes lors de son transport dans les canalisations. Mais il y a plus agréable, et cela peut freiner l'envie de s'hydrater. Pour y remédier, laissez couler un peu d'eau. Remplissez une carafe d'eau et placez-la dans le réfrigérateur. Le chlore va s'évaporer. Et vous pouvez également l'aromatiser avec un peu de menthe, des rondelles de concombre. Le charbon actif ou binchotan, c'est un bâtonnet qui est vendu dans les enseignes bio, s'infuse plusieurs heures dans une carafe. Il va agir comme un aimant envers les molécules chimiques qui pourraient persister dans l'eau du robinet. La carafe filtrante, en veillant à respecter les conseils d'utilisation, notamment en termes de nettoyage et de changement de filtre. De l'eau filtrée en carafe se consomme dans les 24 heures. Vous emportez une gourde d'eau bien fraîche au travail, au sport ou lors de vos projets en voiture. Ne laissez pas l'eau stagner dedans pendant des jours si vous ne l'avez pas bu entièrement à la fin de la journée. Votre gourde est un nid à microbes. Videz-la et nettoyez-la chaque jour avec un goupillon et d'eau savonneuse, surtout lors des fortes chaleurs pour éviter la prolifération bactérienne et l'apparition de mauvaises odeurs. Alors, peut-on boire une bouteille d'eau ouverte depuis plusieurs jours? Mieux vaut éviter, car au-delà de 2 à 3 jours, le risque de prolifération bactérienne augmente, surtout si on a bu au goulot. Voilà, chers auditeurs, je pense qu'il y en a quand même beaucoup qui se retrouveront là-dedans. Hein? Beaucoup boivent au goulot.

chers auditeurs, il est 18h27, bientôt 28 minutes, sur les ondes de Radio Saint-Nabor. Et vous êtes toujours avec Émile et Francine, et ceci jusqu'à 20h. Si vous êtes à table, prenez le temps. Et puis surtout, ben, écoutez, très bon appétit. Hein. Alors, une très bonne soirée également. Voilà, je vais de nouveau parler des meilleurs remèdes de grand-mère pour se débarrasser des fourmis dans une maison. Je sais que j'en ai déjà parlé, mais il y a des auditeurs qui n'avaient pas écouté, c'est-à-dire, et ils n'étaient pas là. Alors, on va commencer par le citron. C'est l'ennemi juré des fourmis. Son acidité les dérange et son odeur forte masque les phéromones qu'elle laisse derrière elle pour indiquer le chemin à leurs congénères. Résultat, ben, elles se perdent et elles s'en vont. Vous pressez un citron bien juteux, vous appliquez le jus sur les rebords de fenêtres, des plinthes, des seuils de porte ou tout autre passage suspect. Et vous pouvez aussi disposer des quartiers de citron moisi, qui est encore plus puissant. Tout ça, vous les mettez dans les recoins ou auprès des nids, voilà. Alors, en plus de faire fuir les fourmis, ça laisse une bonne odeur fraîche à la maison et ça enlève l'humidité. Ça, c'est une mamie qui approuve les recettes. Oui, les trucs et astuces. Alors, on a également le vinaigre blanc. Pourquoi que ça fonctionne? Car le vinaigre blanc, c'est un couteau suisse du nettoyage, mais aussi un anti-fourmi naturel très efficace. Et il efface leurs traces olfactives et son odeur les fait fuir. Et c'est aussi un super répulsif à minou. Préparez un spray à part égale de vinaigre blanc et d'eau. Pulvérisez généreusement sur les plans de travail, les contours de fenêtres, les pieds de meubles, les seuils de porte. Et vous recommencez tous les 2 à 3 jours ou après chaque nettoyage. Là aussi, vous pouvez ajouter quelques gouttes d'huile essentielle de citron ou de menthe pour une double action répulsive. Vous pouvez ajouter quelques gouttes d'huile essentielle de citron ou de menthe pour une double

Nat de soude, du sucre glace, pas de sucre en poudre trop gros. Vous disposez le mélange dans une petite coupelle et ou un bouchon de bouteille. Placez-les où les fourmis circulent, coin de cuisine derrière les meubles. Éloignez quand même des enfants et des animaux. Hein. C'est naturel, mais pas inoffensif. Le marc de café. Le marc de café sec est un excellent allié pour déstabiliser les fourmis. Il masque les phéromones qu'elles utilisent pour suivre le chemin vers la nourriture. En gros, là aussi, elles se perdent et elles abandonnent. Récupérez votre marc de café usagé, puis laissez-le sécher complètement. Saupoudrez-le près des portes, le long des murs, autour des fenêtres ou à l'endroit où vous avez repéré une file indienne. Zéro déchet et ça marche. En plus, c'est bon pour vos plantes si vous l'utilisez dehors. Il y a également la menthe poivrée. Les fourmis ont un odorat extrêmement sensible et certaines huiles essentielles très puissantes les font fuir à toute vitesse. La menthe poivrée en tête, ce parfum frais qu'on adore, les rebute complètement. Idéal aussi pour se débarrasser des souris. Imbibez des boules de coton ou morceaux de tissu avec quelques gouttes d'huile essentielle de menthe poivrée. Placez-les dans les coins, fissures, rebords de fenêtres, entrées de placards. Et vous renouvelez tous les 3 jours ou dès que l'odeur s'estompe. Et là aussi, votre maison sentira le bonbon à la menthe sans une fourmi en vue. C'est quand même magnifique ça, non? Qu'en pensez-vous? Oh, j'ai double de feuilles, Francine et les gourmandes. Alors, il y a l'ail. Ah oui, l'ail, c'est l'arme de campagne. Fort, piquant, naturel et très dérangeant pour les fourmis. Leur odorat hyper développé ne le supporte tout simplement pas. Vous écrasez quelques gousses d'ail. Vous les placez aussi dans des petites coupelles ou directement dans les coins infestés, derrière le meuble ou près des murs. Là aussi, vous changez tous les 2 ou 3 jours pour conserver leur efficacité. C'est peut-être pas glamour chez auditeurs, mais redoutable contre les petites envahisseuses. Les feuilles de laurier. Les fourmis n'apprécient ni l'odeur, ni les composés naturels contenus dans les feuilles de laurier. C'est un répulsif aussi efficace que discret et 100% naturel. Vous déposez quelques feuilles de laurier fraîches ou sèches dans les tiroirs, les placards ou dans les recoins sombres où les fourmis aiment se promener. Là aussi, vous changez tous les 2 à 3 semaines pour qu'elles gardent leur pouvoir. En plus, ça protège aussi vos réserves contre les mites alimentaires. Le talc ou la craie. Eh ben oui, le talc et la craie ont une texture poudreuse et glissante que les fourmis n'aiment pas du tout. Elles refusent de traverser ces lignes, ce qui en fait une barrière naturelle ultra simple. Vous tracez une ligne continue de talc ou de craie blanche au niveau des portes, des plinthes, des rebords de fenêtres ou autour d'un placard à sucre trop convoité. Et naturellement, vous recommencez après nettoyage ou s'il pleut. Pas besoin d'être Picasso, une simple ligne suffit pour faire barrage. La cannelle sent très bon, mais pas pour tout le monde. Pour les fourmis, c'est une odeur agressive qui perturbe leur orientation. Résultat, elles évitent les zones parfumées à la cannelle comme la peste. Saupoudrez un peu de cannelle moulue dans les recoins de cuisine, le long des plinthes ou à proximité des portes-fenêtres. Et vous pouvez aussi imbiber un coton d'huile essentielle de cannelle pour un effet longue durée. Attention à ne pas avoir trop près des aliments ouverts, l'odeur est tenace. Alors, boucher les entrées, la barrière ultime. Pourquoi meilleur? Même les meilleurs remèdes ne servent à rien si votre maison est pleine d'entrées ouvertes. Le plus vieux remède du monde, c'est fermer les portes, ou plutôt les trous. Inspectez les plinthes, conduits, fissures, encadrements de fenêtres et prises électriques. Vous bouchez les ouvertures avec de la laine d'acier, du mastic, du joint silicone ou du grillage très fin. Et une fois les accès condamnés, les fourmis n'ont plus qu'à chercher un autre logement. Et oui, quelle est l'odeur que les fourmis détestent le plus? Ben, comme je disais tout à l'heure, la menthe poivrée, le citron, l'ail et la cannelle sont parmi les plus répulsives. Le mélange bicarbonate de soude plus sucre glace est l'un des plus redoutables à la maison pour se débarrasser des fourmis. Alors, est-ce que la javel tue les fourmis? Oui, mais elle est toxique et ne règle pas le problème à la source. Mieux vaut des solutions naturelles. Voilà, chers auditeurs, j'espère que vous aurez peut-être un jour besoin de ce petit truc et vous nous en parlerez du résultat.

Voilà, chers auditeurs, nous allons écouter une poésie, un soir d'été. Eh oui, tout à l'heure, c'était le ciel d'été. Le soleil s'est couché derrière la colline. Le jardin semble apaisé dans le jour qui décline. Le merle entonne son chant, perché dans l'érable. J'aime ces heures d'une douceur incroyable. Je crains à présent les jours de forte chaleur, recherchant sous les arbres un soupçon de fraîcheur. La nature est sous l'emprise d'une fournaise, nichée dans l'ombre, même les oiseaux se taisent. Après un printemps trop pluvieux et bien morose, que le ciel et la terre puissent être en osmose, que l'aurore voit naître un soleil bienveillant, magnifiant toutes ses fleurs au ton chatoyant. Qu'il offre aux cultures une récolte abondante et donne de nos fruits une saveur étonnante. Soudain, le vent courbe les arbres avec fureur, tandis qu'un orage foudroie le ciel en pleurs. Sur le toit de l'auvent, je vois l'eau ruisseler et les éclairs sillonnent les rues aveuglées. L'orage s'éloigne enfin vers d'autres horizons et une douce quiétude emplit la maison. »

chers auditeurs, on va parler un peu des mauvaises odeurs. Eh oui, oui, oui. Qui se trouve dans l'aspirateur? Un aspirateur qui réchauffe l'air et relâche une odeur de poussière, de chien mouillé ou de renfermé. L'expérience peut gâcher l'impression de propreté, même après un grand ménage. Le problème, c'est que l'aspirateur ne fait pas que ramasser. Il brasse aussi et tout ce qu'il garde à l'intérieur finit par parfumer, mais dans le mauvais sens. Donc il parfume la pièce. Heureusement, il existe une astuce minute, simple et économique qui transforme ce moment en diffusion délicate. Une senteur fraîche et agréable se répand pendant l'aspiration, un sans spray et sans bougie. Et pour cela dure, quelques gestes d'entretien ciblés suffisent à couper l'odeur à la source et à garder une aspiration efficace. Les mauvaises odeurs ne viennent pas de nulle part. Elles naissent souvent d'un mélange très banal qui stagne dans le sac ou le bac. Poussière fine, miettes, poils, squames et micro-débris s'accumulent et dès qu'un peu d'humidité s'invite, donc entrée salle de bain, cuisine, tapis un peu humide, tout cela se met à cuire au fil de passage. La chaleur du moteur et l'air pulsé accélère la diffusion des effluves. Ce qui restait discret dans le bac devient soudain très présent dans le salon ou le couloir. Et dans un appartement chauffé ou une maison bien isolée, l'odeur peut même sembler plus intense car l'air circule moins et les senteurs restent en suspension. Autre coupable classique, c'est le filtre encrassé et la brosse qui s'étouffe. Quand le filtre retient trop de poussière, l'air ressort plus difficilement et se charge d'une odeur compacte, parfois un peu âcre. Même chose si la brosse rotative est enroulée de cheveux. L'aspirateur force, chauffe davantage et l'air expulsé devient plus odorant. Certains signes ne trompent pas. Une odeur qui apparaît dès l'allumage, une sensation de chaud ou un parfum de renfermé qui persiste après le passage. Et en revanche, si une odeur de plastique brûlé ou de fumée se manifeste, mieux vaut arrêter et vérifier immédiatement plutôt que d'insister. Donc il faut regarder si la brosselle est bloquée, s'il n'y a rien à la courroie ou ça surchauffe. Le principe est tout simple. Glisser un parfum sec, stable et propre directement là où l'air est aspiré pour qu'il se diffuse pendant le passage. La version la plus facile consiste à utiliser 2 à 3 feuilles de laurier séchées. Elles se placent dans le bac pour les modèles avec sac ou dans le bac pour les modèles sans sac, idéalement à plat sans bloquer l'entrée d'air. Le laurier a cette odeur nette, un peu propre et herbacée qui rappelle certaines armoires de grand-mère, mais en plus léger. L'effet est discret et agréable. Et à chaque déplacement, l'air brassé emporte une note fraîche qui habille la pièce sans saturer. Autre option très efficace, la cannelle en poudre, à condition de doser juste la bonne quantité et une cuillerée à café, pas plus. Pour éviter les dégâts, le mieux est de placer la cannelle dans un petit morceau d'essuie-tout ou un mouchoir en papier, puis de le refermer et de le placer dans le sac ou le bac. L'air circule, le parfum se diffuse, mais la poudre ne vole pas, pardon, ne vole pas, pourtant ne risque pas de tacher l'intérieur. Excusez-moi, la cannelle donne une sensation maison propre, plus chaleureuse, idéale pour l'odeur de poussière à s'accrocher. En cas de sensibilité respiratoire, il vaut mieux privilégier le laurier et rester sur une diffusion très légère. Quelques précautions évitent les déceptions. Inutile de surdoser car un parfum trop fort devient vite écœurant et peut irriter. Attention aussi aux allergies. Même des ingrédients naturels peuvent gêner. Enfin, avec la cannelle, la poudre libre est à éviter, surtout dans un aspirateur sans sac, car elle peut se déposer sur les parois et se mélanger aux graisses de poussière. Pour varier, le laurier peut être alterné avec une petite pincée d'épices sèches très stable, mais l'idée reste la même. Un parfum sec, simple et placé au bon endroit pour se diffuser sans salir. Alors, stopper les mauvaises odeurs à la source, la routine simple qui change tout. Mais ça, on va lire après une chanson.

Et nous continuons donc voir comment enlever les mauvaises odeurs à la source. Le parfum pendant l'aspirateur, c'est le bonus. Pour ne plus subir d'odeurs au quotidien, le vrai déclic vient d'une routine courte. Après chaque passage, le geste le plus rentable consiste à vider le sac ou changer le sac si l'odeur commence à s'installer. Attendre que le bac déborde, c'est offrir aux débris le temps de macérer et de s'imprégner dans le plastique. Un bac vide, c'est aussi un flux d'air plus régulier et moins de chauffe. Pour un modèle à sac, l'objectif est d'éviter le sac plein à moitié depuis 3 semaines. Dès que l'air semble moins fluide ou que l'odeur pointe, un sac neuf change immédiatement l'ambiance. Et une fois par mois, le filtre lavable mérite une vraie remise à zéro. Rinçage à l'eau tiède, sans savon. Le savon peut laisser un film qui capte les poussières et accélère l'encrassement. Après rinçage, le séchage doit être complet avant remontage. Même l'humidité relance les odeurs et peut favoriser une sensation de moisie. L'idéal est de le laisser sécher à l'air libre dans une pièce ventilée. Le temps nécessaire pour qu'il ne reste plus aucune zone au toucher. Et ce geste améliore à la fois l'odeur et la puissance d'aspiration. Enfin, le filtre HEPA se remplace régulièrement car il finit par saturer, même avec un entretien sérieux. La bonne fréquence se situe entre 6 à 12 mois selon l'usage. Passage fréquent, présence d'animaux, tapis ou logement très poussiéreux. Un filtre HEPA fatigué laisse passer davantage d'odeurs et force le moteur à travailler plus. Résultat, l'air ressort moins neutre et l'aspiration perd en efficacité. Remplacer ce filtre au bon rythme, c'est un petit investissement qui évite de compenser ensuite avec des parfums trop forts. Tous les 15 jours, un contrôle rapide évite les bourrages invisibles. Brosse rotative, coude du tube, entrée du bac et petit conduit. Les cheveux et fils s'enroulent, les poils se compactent et l'aspirateur peut alors dégager une odeur chaude tout en aspirant moins. Une brosse propre limite l'échauffement et améliore la glisse sur le tapis. Ce mini-check ne prend que quelques minutes, mais il protège la mécanique et garde une diffusion d'air plus saine. Certaines erreurs aggravent tout, même avec une bonne astuce parfumée. Aspirer du humide, laisser stagner des saletés ou remonter un filtre encore mouillé. Ce sont les 3 grands accélérateurs d'odeur. Pour s'y retrouver facilement, voici le récap à suivre. Il combine l'astuce « ça sent bon » et l'entretien qui empêche le retour des mauvaises surprises. Parfumer pendant l'aspiration, c'est-à-dire vous pouvez glisser 2 à 3 feuilles de laurier séchées dans le sac ou le bac, ou utiliser une cuillère à café de cannelle dans un papier replié. Après chaque utilisation, videz le bac ou changez le sac dès que l'odeur apparaît. Et une fois par mois, rincez le filtre lavable à l'eau tiède, sans savon, et laissez sécher complètement. Et tous les 6 à 12 mois, vous remplacez le filtre HEPA selon la fréquence d'usage. Et tous les 15 jours, retirez cheveux et bourrage de la brosse rotative et vérifiez les conduits. Quand l'aspirateur sent bon, le ménage paraît tout de suite plus gratifiant et l'air de la maison semble plus net dès les premières minutes. En combinant laurier ou cannelle pour parfumer pendant le passage, est une routine d'entretien légère mais régulière. Les mauvaises odeurs cessent de revenir en boucle. Reste une question toute simple pour aller plus loin. Quelle petite habitude pourrait s'ajouter au ménage pour que la maison garde cette impression de fraîcheur, même entre 2 passages d'aspirateur? Voilà, c'est à vous de nous le dire.

nous allons terminer cette émission en parlant un peu des nettoyages des taches sur vos sièges de voiture. Et oui, se retrouver avec des taches sur les sièges de votre voiture est presque inévitable, mais ce n'est pas pour autant une fatalité. Garder votre voiture en bon état, même à l'intérieur, prolonge sa vie. Outre les procédés proposés par les professionnels du nettoyage, des solutions à votre portée existent. Le nettoyage adopté va dépendre du recouvrement de vos sièges. Si vous avez des sièges en tissu, le mieux, donc, il faut ce vinaigre blanc, qui donc à la portée de tous les budgets, est super efficace. Le vinaigre blanc est une arme redoutable contre les taches. Il suffit de préparer une solution de 500 ml de vinaigre, 200 ml d'eau et 2 cuillères à soupe de liquide vaisselle. Passez une éponge imbibée de ce mélange sur tout le tissu du siège en insistant sur la ou les taches. Rincez ensuite et laissez sécher à l'extérieur pour enlever au maximum l'odeur du vinaigre. Il y a l'ammoniac aussi, qui est également un produit puissant contre les salissures de tissu. Avec un chiffon imbibé d'ammoniac, nettoyez le siège en insistant doucement sur les taches. Rincez ensuite avec un chiffon imbibé d'eau et laissez sécher en plein air. Attention quand même, car les vapeurs de ce produit étant toxiques, munissez-vous d'un masque de protection avant de procéder au nettoyage. Il y a également l'alcool, qui est une solution efficace pour enlever les taches d'encre, par exemple. Et avec un coton imprégné d'alcool à 90 degrés, frottez doucement sur la tache d'encre à enlever jusqu'à ce qu'elle disparaisse. Et si vous disposez d'un appareil de nettoyage à vapeur, vous pourrez également l'utiliser pour nettoyer les sièges de votre voiture. Cependant, certaines taches plus résistantes, comme l'huile ou le sang, pourraient être nettoyées avec un peu de détergent ou, dans le cas du sang, avec de l'eau oxygénée. Il faut aussi bien rincer et aérer l'intérieur de votre voiture. Le cuir demande un traitement différent de celui du tissu. Plusieurs options s'offrent à vous pour nettoyer vos sièges en cuir. Et oui, c'est le lait démaquillant. Aussi surprenant que cela puisse paraître, le lait démaquillant efface aussi efficacement les taches de vos sièges qu'il nettoie en profondeur le visage. Il y a également le savon de Marseille. Vous préparez un récipient avec de l'eau chaude et trempez dedans une brosse à cuir. Et une fois mouillé, frottez-la sur le savon de Marseille. Il est possible d'utiliser également du savon noir. Et vous appliquez sur le cuir en faisant des mouvements circulaires, pas trop appuyés pour enlever la tache, sans abîmer le cuir. Ensuite, brossez tout le siège une fois terminé et vous enlevez les résidus avec un chiffon doux. Rincez à l'aide d'un chiffon imbibé d'eau et vous laissez sécher. Et pour finir, il convient d'appliquer un produit pour préserver le cuir et l'assouplir. Une large gamme de produits pour le nettoyage de cuir, donc la chamoisine en microfibre, des brosses, des nettoyants imperméabilisants, est disponible dans les magasins spécialisés. Cependant, si malgré tout ces taches persistent ou si vous pensez ne pas pouvoir en venir à bout sans abîmer le cuir, vous pouvez faire appel à des professionnels du nettoyage auto qui sauront traiter les taches tout en préservant le bon état du cuir de vos sièges.

0: 19h58 minutes sur les ondes de Radio Saint-Nabor. C'est ainsi que prend fin l'émission Ambiance Musicale.
1: Oui, chers auditeurs, et les 3h ont de nouveau très vite passé. Et on vous retrouve demain à partir de 17h, si vous le voulez bien. En attendant, prenez bien soin de vous. Passez une excellente soirée et surtout une reposante nuit. Je vous fais de gros bisous et je vous dis à demain. Bisous à vous tous et à vous toutes. Émile, à demain. Bisous.
0: À demain. Bisous. Salut. Ciao, ciao. Bien voilà, comme d'habitude, ne change rien car tout de suite après notre départ, ce sera la programmation non-stop jusqu'à demain matin 8h, heure à laquelle Liliane et Roland seront avec vous jusqu'à 12h pour l'émission Gaieté et Bonne Humeur. Suivi de 14h à 17h de Marianne pour son émission Rendez-vous musical, et à partir de 17h, on aura le plaisir, Francine et moi, de vous retrouver pour Les Animaux et Nous, et ce jusqu'à 20h. Et à partir de 20h, bien sûr, la programmation non-stop jusqu'au samedi matin 8h, où Alain vous donne rendez-vous avec son émission Au gré de la musique. Voilà, bien on attend de vous retrouver demain à 17h. Je vous souhaite à toutes et à tous une très bonne nuit. Et une très belle soirée sur les ondes d'RSN. À demain 17h.

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2: 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Il est 22h.

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